Bienvenue à Canrock, l'autoroute de la francophonie musicale canadienne avec Lalonde des Ondes, Marc Lalonde, micro. Toujours un plaisir d'être là à chaque semaine à vous offrir l'excellente musique franco-canadienne d'une petite mère à l'autre, comme dirait un certain humoriste. Cette semaine, qu'est-ce qu'on a au menu? Eh bien, j'ai entre autres une nouveauté de Jalyne Boudreau, j'ai Karine Noël, j'ai Montana également. Je reviens sur l'album instrumental de OnLab, Silence Radio. Excellent album instrumental. On va entendre des nouveautés de la part de Jesse Lindsay, de la part de Sugar Crush, Gabriel Goulet. Et du côté de l'Ouest canadien, Annick Granger, une nouveauté remarquable, vraiment intéressante. Étienne Fletcher et aussi Alexis Campagne qu'on va entendre au menu pour l'Ouest canadien. Restez là, je vous reviens avec le bloc des Maritimes à Canrock, l'autoroute.

Eh oui, bien le bonjour, bienvenue à Canrock, l'autoroute de la francophonie musicale canadienne avec la longue des ondes. Et comme à l'habitude, avant de débuter notre bloc des maritimes, il faut remercier des gens très, très spéciaux qui me permettent comme ça, à chaque semaine, de partager la richesse de la musique franco-canadienne grâce à leur rediffusion de l'émission Canrock. Merci à l'Arc du Canada, l'Alliance des radios communautaires du Canada. Merci beaucoup. Merci beaucoup aux directeurs et directrices de programmation des stations suivantes. CHMR Saint-Jean-Terre-Neuve-Labrador, CKGM Chétiquan, CIFAB Baie-Sainte-Marie en Nouvelle-Écosse, le réseau C-Média, avec des stations à Saint-Jean, Fredericton et Miramichi au Nouveau-Brunswick, ainsi que Halifax, Nouvelle-Écosse. Merci aussi à la radio de l'Île-du-Prince-Édouard, que vous pouvez écouter en streaming via le radioipe.ca. Radioipe.ca. Toujours pas de nouvelles de licence permanente pour cette station-là. On espère que d'ici la fin de l'été, du moins l'automne, peut-être pour Noël, mais on l'espère avant, le CRTC va accorder une licence à Radio Île-du-Prince-Édouard. On leur souhaite beaucoup. On est derrière vous autres. Commentaires, suggestions, contacts d'artistes francophones qui ont d'excellents produits en français ou instrumental. Vous pouvez m'envoyer leurs coordonnées via le canrockcdn@gmail.com. canrockcdn@gmail.com. Je vais rentrer en contact avec eux, écouter ce qu'ils ont à offrir et sûrement le faire tourner ici à Canrock pour le plaisir des auditeurs. Allons-y avec le bloc des maritimes. On commence toujours ça par un souvenir tiré de la compilation Acadie Racine, disque 2. Une certaine Janine Boudreau, longtemps.

très belle chanson pour débuter notre bloc des Maritimes, le bloc, bien sûr, des Maritimes, avec cette chanson-là de Janine Boudreau, longtemps tirée de la compilation Acadir Racine, Pays sans frontières. C'est vraiment une très belle chanson. Et dites-vous que ça vous a rappelé de beaux souvenirs, que vous avez adoré cette belle voix-là, qui est celle de Janine Boudreau. Ben, dites-vous que vous pouvez aller sur les plateformes musicales. Ces jours-ci, elle lance une nouvelle chanson inoubliable. Après avoir assisté au dernier spectacle de 1755, ça l'a inspiré une chanson. Elle a pris sa guitare et elle a composé une chanson qui s'appelle Inoubliable. Je l'ai écouté déjà et puis c'est vraiment très, très bien fait. Très beau texte, très belle musique et très belle voix, bien sûr. Janine Boudreau, Inoubliable, ça s'en vient dans quelques instants. Par la suite, on va entendre deux membres de la formation, les Hey Babies, qui, eux, sont très occupés cet été. Autant des Maritimes qu'au Québec, avec plusieurs spectacles, dont le mercredi 1er juillet à Moncton, ça risque de fêter de ce côté-là, donc les Hey Babies. On va entendre Julie Aubé, qui va nous offrir ce que mon cœur pense, ce que mon cœur pense. Et par la suite, Catherine Noël va nous offrir On sait qu'on s'aime, très bonne pièce également de Catherine Noël. Mais juste avant, c'est un retour pour elle. Ça me fait plaisir de jouer sa musique parce que j'ai adoré cette voix-là. C'est celle de Janine Boudreau qu'on va écouter tout de suite avec la chanson Inoubliable qui rend un peu hommage peut-être à 1755. Très belle chanson. La voici, Janine Boudreau.

Hey Babies, qui seront en spectacle tout l'été, donc on leur souhaite beaucoup de plaisir. Et juste avant, encore une fois, je vous invite à aller faire un tour sur les plateformes musicales, aller découvrir cette belle chanson de Madame Jeannine Boudreau, qui s'appelle Inoubliable. Écoutez les paroles, c'est vraiment génial, c'est de toute beauté. Donc, un beau petit bijou qu'on vient de recevoir et qu'on va tourner ici à Canrock avec grand plaisir. On poursuit en musique pour se rendre à la pause. On va écouter Montana, bien sûr, qui ont sorti le Frolic ou les Frolics. Superbe album, génial. Ces temps-ci, on pousse L'île au cheval. Encore là, une autre bonne pièce, fort intéressante. Beaucoup de belles énergies dans cette chanson-là. C'est génial. Donc, Mantala s'en vient, bien sûr. Et le 18 juillet, du côté de La Fontaine, en Ontario, il y aura le groupe de Terre-Neuve, le duo de Terre-Neuve, Port-aux-Poutines, qui seront en vedette. Donc, oui, les gens de l'Ontario, de La Fontaine, on va les entendre avec les bancs de Terre-Neuve. Et ça, ça vaut la peine. We Buys de Port-aux-Poutines, génial.

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5: Vous êtes de retour à Canrock, l'autoroute de la francophonie musicale canadienne avec la longue des ondes. Et comme à l'habitude, à ce temps-ci de l'émission, c'est mon commentaire de disque de la semaine. Commentaire de disque d'un album reçu récemment, là, quelques jours, quelques semaines, quelques mois. Des albums souvenirs. Et aujourd'hui, c'est un album tiré de ma compilation Top 10 de 2025, Silence Radio, Homme Lab. Homme Lab, un univers familier aux multiples nuances sonores qui nous transporte dans un monde des plus captivants. Silence Radio, un univers magique dans le monde du jazz fusion. Si vous croyez avoir déjà entendu parler de ça en Acadie, c'est fort possible. Homme Lab, c'est trois anciens membres des Païens, la formation jazz fusion acadienne des années 90-2000, soit Sébastien Michaud, basse trompette, Denis Surette, guitare, Jean Surette, batterie, percussion, auquel on ajoute Andrew Quiggin, piano synthétiseur, et Glenn DeVoe au bongos. Homme Lab réussit à traverser un monde jazz fusion où chaque instrument joue un rôle important dans le but ultime de captiver l'auditeur. Parfois jazz, parfois funk, ou encore très organique, Homme Lab illustre bien la virtuosité de ses membres. Si vous ne connaissez pas, il faut aller visiter onlab.bandcamp.com pour découvrir cet univers magique. Homme Lab, bandcamp.com. Donc, on va écouter une pièce qui s'appelle tout simplement Silence Radio. C'est la pièce-titre de cet album de la formation acadienne Homme Lab.

Les orchestrations de silence radio sont inventives et imagées. Plusieurs extraits sont assez captivants. Il y a entre autres Spy Balloon qui nous transporte dans l'univers d'un super agent secret en pleine poursuite. Une autre pièce que j'aime bien, c'est Galapagos qui nous invite dans une musicalité plus irrésistible où la trompette et la guitare sont les maîtres du jeu. Je termine par l'extrait, le coup de cœur, Brie qu'on va entendre en fin de commentaire. Brie nous offre un son très organique qui va caresser l'ouïe de chaque auditeur. Encore une autre fois, pour découvrir cet univers magique, homelab.bandcamp.com, U-M-L-A-B, U-M-L-A-B, homelab.bandcamp.com. Allons-y avec une des bonnes pièces de cet album-là que j'adore énormément, Galapagos. Voici la formation Homelab.

forme la, une formation à découvrir pour les amateurs de jazz fusion. Home Lab, c'est le retour d'une musicalité à mi-chemin entre l'expérimentation sonore et les riffs assumés. Silence Radio, c'est un rendez-vous avec des virtuoses qui nous invitent dans un univers solide et captivant. Une richesse sonore qui nous transporte dans un monde des plus magiques. Découvrez cette magie-là en allant sur le homelab.bandcamp.com. U-M-L-A-B. homelab.bandcamp.com. On va écouter une dernière pièce, une des bonnes pièces de l'album, avec un son un peu plus organique que le reste, mais quand même, ça nous caresse l'ouïe facilement. Voici la pièce Brie. Voici la formation acadienne Jazz Fusion Home Lab à Canrock.

je dis souvent, du bonbon pour les oreilles. C'est vraiment une très belle pièce, Brie. J'adore ça, de la formation Homelab de l'Acadie. Formation, bien sûr, Jazz Fusion. Ça nous amène à notre bloc de musique de l'Est, Québec-Ontario. Et je cherchais dans toutes mes musiques que j'ai dans mon ordinateur, je cherchais une pièce jazz, pas nécessairement fusion, mais jazz très intéressante qui pourrait nous donner un très bon mood. Et je suis tombé sur « L'Éden est un bazar ». Là-dessus, il y a une pièce qui s'appelle « Loin de toi, loin de moi ». Jazz un peu latino, mais très intéressant, très smooth, très magique. Et c'est fait par l'auteur, compositrice, interprète Jeanne Ironie, une auteur, compositrice, interprète de grand talent, très sympathique, très belle voix, très belle musicalité. Donc, on commence à en souvenir Jeanne Ironie, auteur, compositrice, interprète franco-ontarienne, avec la chanson Loin de toi, loin de moi, à Canrock, l'autoroute de la francophonie musicale canadienne.

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1: Deuxième heure de Can Rock, l'autoroute de la francophonie musicale canadienne avec la longue des zones. Et comme à l'habitude, en début de deuxième heure, je tiens à remercier des gens très, très spéciaux qui me permettent comme ça de diffuser l'émission un peu partout à travers le Canada. L'Arc du Canada, l'Alliance des radios communautaires du Canada, gros merci beaucoup. Merci beaucoup également à CJRO 177-179 Casbah-Adverse en Brun-Castleman, CJFO Ottawa, la radio web des productions JB au www.prodjb.com, Chip FM 101.9 Fort-Coulonge-Québec, CFRH, la radio francophone du comté de Simcoe en Ontario, ainsi que CHOQ Toronto, Ontario. Merci beaucoup de diffuser l'émission. Bien entendu, commentaires, suggestions, contacts d'artistes francophones qui ont d'excellents produits en français ou instrumental. Vous m'envoyez leurs coordonnées à canrockcdn@gmail.com. canrockcdn@gmail.com. Je vais rentrer en contact avec eux, voir ce qu'ils ont comme produit et sûrement le faire tourner pour le plaisir des auditeurs. Allons-y en musique, si vous voulez bien. Sugar Crush, viens me voir. Ils ont lancé tout récemment, là, il y a quelques jours, leur nouvel album. Donc, c'est à suivre. Et puis, c'est une très bonne pièce. Viens me voir, ça s'en vient dans quelques instants. Une pièce que je ne m'attendais pas du tout à recevoir, mais que j'ai mis la main dessus, c'est tout simplement « Si tu veux vraiment » de Gabriel Goulet. Ça veut-tu dire qu'il y a un retour de Gabriel Goulet? Ça serait le fun, ça serait le fun. Elle fera partie de la Saint-Jean à La Fontaine le 20 juin prochain à suivre. Voici Sugar Crush.

Mme Céleste Lévy. Céleste Lévy est en congé forcé. Oui, dans un sens. Elle et Marc-Antoine Joly attendent un deuxième enfant. Donc, on leur souhaite la plus belle des fins de grossesse et surtout, surtout, un enfant en santé, pleine de santé, pleine d'énergie. Soyez prudents, on vous aime. Juste avant, c'est une surprise que j'ai reçue cette semaine, je fonds de Jesse Lindsay. Très bonne tune pop, vraiment fort intéressant, j'ai bien aimé ça. Donc, est-ce qu'il y a un album qui s'en vient au bout de la ligne cet automne? C'est à suivre. Mais pour l'instant, on va savourer je fonds de Jesse Lindsay. Et juste avant, comme je disais, Gabriel Goulet, parce que c'est un retour, si tu veux, vraiment, très bonne pièce de Gabriel Goulet. Et ils viennent de lancer leur album tout récemment, là, Sugar Crush, et la pièce « Viens me voir », très bonne pièce, bien sûr. Ça nous amène à notre bloc de musique instrumentale, et je suis toujours à la recherche d'artistes francophones hors Québec, qui ont des extraits, des MP3, des CD de musique instrumentale. Ça me ferait plaisir d'avoir des contacts de ces gens-là. Donc, si vous en connaissez, canrockcdn@gmail.com. Pour l'instant, on va y aller avec deux virtuoses de leurs instruments. La première, tu te laisses aller, c'est de Mme Marie-Véronique Bourque, flûtiste hors pair de la Saskatchewan, très talentueuse. Vous allez voir, très bonne pièce tirée de son album, Une porte s'ouvre. Et de son album solo, on va entendre Christine Tassan, qui va nous faire une pièce qui s'appelle Gypsy Funk. Donc, un style un peu plus funky, un peu plus jazzy quand même, mais fort intéressant, cette pièce-là, Gypsy Funk, de Christine Tassan, originaire de la France, mais qui demeure, je crois qu'elle demeure toujours à Montréal, donc assez intéressant, merci, comme musique. Mais juste avant, tu te laisses aller. Voici l'auteur, compositrice, interprète, Marie-Véronique Bourque.

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3: Une petite demi-heure passe ensemble, celle de l'Ouest canadien, bien sûr. Mais juste avant, il faut remercier des gens très, très spéciaux qui m'aident comme ça à partager la richesse de la musique franco-canadienne. Merci à l'Arc du Canada, l'Alliance des radios communautaires du Canada. Merci beaucoup. Merci beaucoup aux directeurs et directrices de programmation des stations suivantes. Envoi le 91 Saint-Boniface au Manitoba. CFRG Gravelbourg, Saskatchewan, Radio Cité 97.9 Edmonton, ainsi que CKRP Falaire, Alberta, et CIVR Yellowknife, Territoire du Nord-Ouest. Merci beaucoup de diffuser l'émission. Bien entendu, commentaires, suggestions, contacts d'artistes francophones qui ont d'excellents produits en français ou instrumental. Vous m'envoyez leurs coordonnées à canrockcdn@gmail.com. canrockcdn@gmail.com. Je vais rentrer en contact avec eux, recevoir leurs produits et sûrement le faire tourner pour le plaisir des auditeurs qui aimaient l'émission Canrock. Voilà, allons-y avec le bloc de l'Ouest, le bloc de l'Ouest canadien, le dernier bloc de l'émission, avec un petit souvenir d'un album qui s'appelle Pépin. Et là, je viens peut-être de vous dire qui est-ce qu'on va entendre chanter. Eh bien oui, c'est l'excellente auteure-compositrice-interprète Annick Granger, qui a fait partie de Paul Yester à l'époque et est maintenant solo. Et là, elle est avec tout simplement Prairie Como. On l'écoute en souvenir, une très belle pièce que j'adore, c'est ma favorite de Annick Granger. Loin, loin, loin, loin, loin, Annick Granger.

Ça l'était à l'époque et ça l'est toujours. Du bonbon pour les oreilles. J'adore cette pièce-là. C'est ma pièce, je voudrais dire, préférée, favorite. C'est en anglais, bien sûr. Anglicisme, désolé. Ma pièce préférée de Annick Granger, loin, loin, loin, loin, loin. Vraiment très intéressant. Annick Granger qui a fait beaucoup de choses dans sa vie, polyester, en solo, en duo avec Benoît Archambault, qui lui faisait partie des Mes Aïeux. Mais ensemble, ils forment Prairie Como. Ils ont sorti un album ou deux ensemble avec des bonnes pièces fort intéressantes. Donc voilà que Annick Granger nous propose un projet solo. Un projet solo avec une première pièce qui s'appelle « Que des vagues ». C'est du Annick Granger à son meilleur. Je ne cherchais pas que ça sonne comment. Ça sonne comme du Annick Granger à son meilleur. C'est vraiment intéressant comme pièce, vous allez voir. Je trouve ça vraiment merveilleux. Et maintenant, du côté de Montréal, mais comme je disais, je pense qu'elle vient de Saskatoon, donc en Saskatchewan. Toute une carrière pour Annick Granger qui se poursuit, qui n'est pas fini pour elle. C'est une guitariste hors pair vraiment géniale. Donc, on va l'entendre avec Que des vagues. Par la suite, on va aller du côté du Manitoba pour Flora Luna. Flora Luna qui prépare une tournée pour l'été. J'ai pu voir ça sur les internets. Et elle va nous offrir une pièce, Mon petit secret. Elle a une voix remarquable, vraiment puissante, très intéressante et aussi un très beau texte, très belle musicalité. Donc, on va entendre Mon petit secret, très intéressant de Flora Luna. Mais pour l'instant, Annick Granger, Que des vagues.

Et voilà, quelle voix magnifique. J'adore sa voix. C'est vraiment une artiste hors pair du Manitoba. Flora Luna, à retenir. Aujourd'hui, alors que j'enregistre l'émission, je n'ai pas la nouvelle extrait. C'est ce qu'on a entendu, c'est mon petit secret. Mais ces jours-ci, Flora Luna lance Symphonie Nocturne. Allez faire un tour sur les plateformes musicales, allez télécharger ça, allez chercher cette pièce-là, bien sûr, pour encourager l'artiste. Flora Luna, c'est une auteure, compositrice, interprète, musicienne de grand talent. Très sympathique, je l'ai croisé en 2015 au Gala des Prix, 2025, pardon, au Gala des Prix Trior. Et elle était souriante, très sympathique, content de te rencontrer, de jaser avec toi. Donc, à suivre, je pense que ça va être une artiste de grand talent qui va prendre sa place, bien sûr. Donc, Flora Luna, ce qu'on a entendu, mon petit secret, mais... Allez chercher la pièce Symphonie Nocturne. Il faut encourager cet artiste-là. Il me reste le temps de deux dernières chansons. On va y aller premièrement avec Étienne Fletcher de son album Koyo, je m'ai gagné le titre. La pièce À quoi on joue, très bonne pièce de Étienne Fletcher, vraiment à son meilleur, très intéressant. Donc, ça s'en vient dans quelques instants. À quoi on joue? Par la suite, pour se rendre au mot de la fin, on va entendre la pièce Rome de Alexis Campagne. Alexis Campagne qui a sorti son album là, peut-être d'un an, un an et demi de ça. Très bon album. La pièce Rome, c'est vraiment intéressant. Son style est particulier, mais très intéressant. Il est musicien, auteur, compositeur, interprète, membre de la famille Campagne, bien sûr. Donc, vraiment une très bonne pièce, vous allez voir. Pour l'instant, voici Étienne Fletcher.

Canrock, l'autoroute de la francophonie musicale canadienne, aimerait remercier ses partenaires. L'Arc du Canada, CHMR Saint-Jean-Terre-Neuve-Labrador, CKJM Chiticamp, CIFA Baie-Sainte-Marie en Nouvelle-Écosse, Réseau C-Média avec des stations à Saint-Jean, Fredericton, Miramichi au 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Merci beaucoup. Merci également à Envol 91 Saint-Boniface au Manitoba, CFRG Gravelbourg, Saskatchewan, Radio Cité 97.9 Edmonton, CKRP Falaire, Alberta, CIVR, Irlandaire, Territoire du Nord-Ouest. Merci beaucoup de diffuser l'émission. Voilà, c'est là-dessus que se termine l'émission d'aujourd'hui. J'espère que le choix musical vous a plu, que vous avez fait des découvertes et que vous allez aller sur les plateformes musicales télécharger légalement, bien sûr, les extraits que je vous ai fait entendre aujourd'hui pour encourager tous ces artistes. Il me reste le temps de quelques secondes. Vous savez, je le dis à chaque semaine, mais je pense vraiment que c'est très important. Allez encourager vos artistes locaux, c'est important, ils ont besoin de votre support et vous risquez d'être séduit, ça c'est garanti. Sur ça, ben, j'aimerais vous souhaiter une belle semaine remplie de belles découvertes et de belles musiques. D'ici là, ben, on se reparle la semaine prochaine pour une autre édition de Canrock, l'autoroute de la francophonie musicale canadienne. Attention à vous, à la prochaine.

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